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Vent là où est pour Hiwanora, qui a vanté sorti façade soleil levant à 28 lieues par nerf du temps. Et puis la pluie qui est tombée à 24 nerf du temps, bout à 2 heures après-midi. Là où est pour Hiwanora, 0.3 mm. Là où est pour George F. L. Charles, 1.6 mm. La pluie qui est tombée en mois juillet, là où est pour Hiwanora, 7.5 mm. Là où est pour George F. L. Charles, 50.3 mm. Soleil qui est levé demain, si vous voulez, à 19 minutes pour 6 heures bon matin. Soleil qui est couché demain, si vous voulez, à 24 minutes pour 7 heures soir. Temps pour l'autre 24 nerfs du temps Saint-Lucie. Quand il sortit vent, qui a vanté, sorti façade soleil levant à 21 lieues par nerf du temps. Occasionnellement, il est venu plus fort. 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